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2: Balik lagi untuk yang namanya Fresh Music Only, teman Pro 2. Kali ini kita punya Sunny Lucas Fresh single Laisse-moi faire.